Alors j'ai fait semblant d'acheter un journal aussi et j'ai mis mon pied sur ces 1000 francs. Elle est partie.

Il m'a regardé longtemps dans les yeux. Alors, moi je lui ai rendu l'argent. Je ne sais pas. Je trouve ça lamentable de sa part.